0: Et après ils vont sortir des théories sur le clan et le serpent, non, le dragon qui mord sa queue. Mais il voit pas de bien, le dragon.
1: Les fils du dragon existent.
2: De le réveiller. Ne vois-tu pas tout autour de toi le souffle du dragon?
3: Il appartient à un ancien clan de guerriers nommé les Fils du Dragon.
4: Les racines des Fils du Dragon sont très anciennes et très profondes. Il y a 14 siècles, 108 militants organisèrent une révolte. Sur ces femmes qui fondèrent la Cité des Fils du Dragon, ils devinrent les gardiens du peuple en lutte contre l'injustice et l'oppression. Ils ont un tueur. J'en veux que le dragon s'incarne dans cet homme. Qu'il soit immortel. Son apparence change. Il peut être chinois ou américain ou japonais, et quelle que soit sa couleur ou sa race, il est toujours le même homme.

0: I took a trip. I hopped onto my bike. Yeah. I rode into my mind. I took the wild hog ride.
1: Nous sommes en Europe, aujourd'hui même. La ville ou le pays n'ont aucune importance. Nous sommes dans un contexte médiocre, sans envie ni désir. L'on crée juste un besoin insatiable. Tu consommes comme au restaurant, tu payes, tu finis. Où l'offre reste supérieure à la demande réelle. Où l'on fait